0: même personne n'a jamais pris dans ses bras. 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
1: Elle avait de l'amour, pauvre
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